0: Ça va être chaud là. Ça va être chaud. En tout cas, bonsoir à tous. Bonsoir à tout le monde. Bonsoir, bonsoir, bonsoir, bonsoir. Et dans la morceau qui suit, nous avons besoin de vous. Balancez la sauce.
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